0: toutes mes questions.
1: Non, si tu t'intéresses à moi, ça veut dire que tu commences à t'intéresser à toi.
0: C'est intéressant.
1: Et bien sûr que tu l'es. T'es beau, intelligent.
0: Arrête de te faire de la gueule.
1: Mais si, je t'assure, c'est tout là-dedans.